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0: c'est Nostalgie, c'est une nouvelle journée qui commence, que je vous souhaite excellente, c'est dimanche, il est 6h. Première édition des infos avec Héloïse Buc. Bonjour Héloïse.
1: Bonjour Olivier, bonjour à tous. L'extrême droite allemande en quête d'une victoire historique. La première journée du top 14 en rugby et puis 7 départements du Sud toujours et encore en vigilance orange pour canicule. En Allemagne, l'extrême droite est en passe de remporter ce dimanche les élections en Saxe-Anhalt et vise la direction de cet État régional d'ex-RDA. Cette percée inédite dans l'Allemagne depuis 1945 fragiliserait, si elle aboutissait, davantage encore le chancelier Friedrich Merz, devançant de près de 20 points dans les sondages les conservateurs de l'AfD, parti anti-immigrant russophile et favorable à Donald Trump, n'est cependant pas assuré d'obtenir la majorité absolue qui lui permettrait de prendre les rênes de cette région de 2,1 millions d'habitants. Tout dépend notamment du nombre de partis qui entreront au Parlement régional. Plus précise, des dégradés de couleur. Depuis lundi, Météo France a fait évoluer son dispositif de vigilance. Le but étant de mieux préciser les conditions météo les plus sévères. Désormais, le niveau d'alerte pourra varier au sein même d'un département. On écoute les explications de Pierre-Louis Quibel, il est prévisionniste Météo France Sud-Est.
2: Pour certains phénomènes, lorsque la prévision le permet, en cliquant sur le paramètre concerné, donc qui peut être vent, pluie, orage et neige, on peut être amené à avoir une vigilance infradépartementale, c'est-à-dire qui vienne ne concerner qu'une partie du département. Donc en cliquant sur le paramètre concerné, on pourrait voir voilà, des zones jaunes, oranges et rouges qui ne concernent pas l'entièreté du département, mais seulement une partie. Et donc ça permet de graduer, par exemple, un épisode qui va concerner l'intérieur des terres par rapport au littoral, un épisode de montagne qui ne vient pas forcément concerner la côte ou inversement.
1: Des propos recueillis par Caroline Groiselot. On revient sur la météo à la fin de ce flash. Enfin, en rugby, pour la première journée de top 14, Pau a frappé un grand coup dès donc cette première journée en allant s'imposer sur la pelouse de Montpellier 27-19. Bordeaux-Bègles, elle n'a fait qu'une bouchée du Racing 92-64-5. Le Stade français s'est fait peur mais l'a emporté contre Perpignan 28-26. Bayonne s'est imposé à domicile contre Toulon. Clermont a manqué sa reprise à Lyon, vainqueur 40-36. Et Vannes de retour en top 14 un an après avoir connu sa première saison dans l'élite a souffert hier à Castres et s'est incliné.
0: Et la météo pour cette journée de dimanche, Héloïse.
1: Et je vous le rappelle donc que comme hier, 7 départements sont encore concernés dans le sud par une vigilance orange pour canicule. Le Vaucluse, l'Ardèche, l'Aude, la Drôme, le Gard, l'Hérault et les Pyrénées-Orientales. Et puis ailleurs, et surtout cet après-midi, ce sera très bien ensoleillé avec des températures aujourd'hui entre 25 et 35 degrés du nord au sud. Et tout de suite, c'est Olivier Louvet.
0: Merci Héloïse, à tout à l'heure pour un prochain point sur l'actu. Salut tout le monde, j'espère que vous êtes en pleine forme. Il est 6h04.
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0: Talk Talk dans quelques instants. Madonna également, Jimmy Cliff. Et pour bien démarrer dans la bonne humeur, Paradise Mi Amor, c'est l'une de mes.

0: Passez un excellent dimanche, il est 6h11.
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0: Nous sommes aujourd'hui le dimanche 6 septembre. J'espère que vous êtes en pleine forme. Je suis très heureux de vous retrouver. On est ensemble jusqu'à midi avec beaucoup de musique. Tout à l'heure, à 9h, 10h et 11h, vous prendrez le pouvoir sur la prog de nostalgie avec le 4 à la suite. Mais d'ici là, on a énormément de choses à partager ensemble. Puisque nous sommes le 6 septembre, n'oublions pas de souhaiter une bonne fête aux Bertrand, aux Eva, aux Evelyne, aux Eve également. C'est l'anniversaire aujourd'hui de Roger Waters, fondateur des Pink Floyd. C'est l'anniversaire aussi de la chanteuse Macy Gray, du comédien Soren Prévost, de l'acteur britannique aussi Idris Elba, ou bien encore de la sœur de Kate Middleton, Pippa Middleton. C'est son anniversaire aujourd'hui. Ouais. Votre horoscope, c'est dans quelques petites minutes sur Nostalgie. On écoutera également Madonna et Jimmy Cliff. J'ai aussi un tube de Paul Young qu'on n'a pas écouté ensemble depuis longtemps. Et tout de suite, ABBA sur Nostalgie.

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0: Un dimanche placé sous le signe de l'harmonie, les béliers, de belles rencontres et un amour épanoui. Au programme Taureau, quelques tensions en couple, mais les célibataires peuvent laisser parler leur côté romantique. Gémeaux, le charme opère, mais veillez à préserver votre équilibre dans vos relations. Cancer, le passé refait surface, profitez de votre liberté sans laisser la nostalgie vous égarer. Lion, l'amour est au beau fixe et votre authenticité séduit, tandis que votre énergie est au rendez-vous. Vierge, entourée de bons conseils et portée par une belle complicité, vous savourez pleinement le moment. Balance, amour et compromis sont au programme avec une dynamique positive pour les cœurs ouverts. Les scorpions, audace, séduction et romantisme font de ce dimanche un moment particulièrement intense. Sagittaire, l'amour vous sourit pleinement, mais ménagez votre corps en évitant les excès. Capricorne, tendresse, amitié et complicité vous entourent avec une énergie débordante à canaliser. Verseau, un dimanche serein côté cœur, dynamique et propice. Vous pouvez prendre soin de vous aujourd'hui. Les poissons, entre sentiments confus et peu

petit malentendu, misez sur la clarté et prenez soin de vous. Cet horoscope en intégralité est disponible dès maintenant sur nostalgie.fr. Jimmy Cliff tout de suite, Hot Shot sur Nostalgie, 6h22.

0: passez un excellent dimanche matin avec Nostalgie, avec tous les tubes qu'on a partagés avec vous, notamment Irène Cara dans quelques instants, Double ou bien encore Modern Talking. La belle histoire du jour, eh bien, c'est celle de ce randonneur qui, en 1963, en Autriche, a été obligé d'abandonner son sac à dos en montagne après une chute. Et cette année, eh bien, il y a un autre randonneur qui a retrouvé ses affaires et qui lui a rapporté 60 ans plus tard. Alors, il a retrouvé une pipe et un piolet dans le sac. Et le randonneur de 1963 a aujourd'hui 86 ans. Voilà, ça fait du bien, des histoires comme ça. Le matin, tôt, ça met de bonne humeur. Allez, Mylène Farmer arrive dans quelques instants sur Nostalgie. Pour le moment, il est 6h30. C'est l'heure des infos avec Héloïse Buc. Bonjour Héloïse.
1: Bonjour Olivier, bonjour à tous. Un mort et 7 blessés dans l'explosion d'un pavillon à Aubervilliers. La suite de la 3e journée de Ligue 1 et 7 départements du Sud, toujours en vigilance orange pour canicule. Une explosion est survenue hier soir après une fuite de gaz dans un pavillon d'Aubervilliers en Seine-Saint-Denis. Explosion qui a fait au moins un mort, un enfant et 7 blessés. Parmi ces 7 blessés, 2 se trouvent actuellement en urgence absolue. La ville a mis à disposition une salle municipale, des lits d'appoint et les vestiaires d'un stade pour les familles sinistrées. Gabriel Attal venu défendre une campagne de terrain. Marine Tondelier, soutenir l'union de la gauche, et Jean-Luc Mélenchon dérouler ses propositions sociales. Ses candidats à la présidentielle ont présenté hier à la braderie de Lille leur stratégie face au Rassemblement national. Jean-Luc Mélenchon a tenu un discours aux allures de meeting face à 12 000 spectateurs selon les chiffres d'LFI. Il s'est posé en défenseur du pouvoir d'achat. Marine Tondelier, chef de file des écologistes, pariant sur une qualification quasi certaine de la candidate RN Marine Le Pen au second tour, a elle souligné le besoin d'union à gauche. En Allemagne, l'extrême droite est en passe de remporter ce dimanche les élections en Saxe-Anhalt. Elle vise la direction de cet état régional d'ex-RDA. Cette percée inédite dans l'Allemagne depuis 1945 fragiliserait, si elle aboutissait, encore davantage le chancelier Friedrich Merz, devançant de près de 20 points dans les sondages. Les conservateurs de l'AFD, Paris anti-immigrants russophiles et favorables à Donald Trump, n'est cependant pas assuré d'obtenir la majorité absolue qui lui permettrait de prendre les rênes de cette région de 2,1 millions d'habitants. Au chapitre des sports en foot, pour la suite hier de la 3e journée de Ligue 1, Lorient a battu Lens 1-0, Brest s'est imposé au Havre, et Nice et Le Mans ont fait match nul. Et puis en rugby, pour la première journée du top 14, Pau a frappé un grand coup en s'imposant sur la pelouse de Montpellier. Bordeaux-Bègles n'a fait qu'une bouchée du Racing 92, 64-5. Le Stade français l'a emporté contre Perpignan. Bayonne s'est imposé à domicile contre Toulon. Clermont a manqué sa reprise à Lyon et Vannes s'est incliné à Castres.
0: Et la météo pour aujourd'hui, Héloïse?
1: Et c'est le département du Sud, toujours concerné par une vigilance orange pour canicule. Le Vaucluse, l'Ardèche, l'Aude, la Drôme, le Gard, l'Hérault, les Pyrénées-Orientales. Et sinon, ce matin, ce sera nuageux, voire pluvieux de Nantes à Biarritz, mais bien ensoleillé ailleurs. Cet après-midi, les nuages se déplaceront vers le nord et le centre, mais ça restera largement ensoleillé et chaud, avec des maximales entre 25 et 35 degrés. Tout de suite, on retrouve Olivier Louvet.
0: Merci, Héloïse.
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0: Sur Nostalgie, toujours beaucoup de musique pour vous. Les Buggles à suivre, Double, Mylène Farmer, Modern Talking et tout de suite Fame, Irène Cara sur Nostalgie.

0: Ça va bien du côté de chez vous? Il est 6h41.
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0: Nous sommes aujourd'hui le dimanche 6 septembre. Et en septembre 1985, Claude Nougaro était en concert à l'Olympia. Et c'est d'ailleurs lors de ce concert qu'il avait enregistré l'album live Nougaro sur scène. C'était une période un peu difficile pour le chanteur toulousain, parce qu'après le succès en demi-teinte de son album Bleu, Blanc, Blue sorti en avril, c'était un peu compliqué. Et quelques mois plus tard, eh bien, il ira chercher l'inspiration à New York et fera un retour triomphant en 87 avec Nouga York. Allez, sur Nostalgie dans un instant, Double et Modern Talking.

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0: C'est nostalgie, excellent dimanche à vous et merci pour vos messages. N'hésitez pas à m'en envoyer. Je m'appelle Olivier Louvet. On se retrouve sur Facebook, sur Instagram. Ça fait toujours plaisir de savoir ce que vous faites en écoutant Nostalgie. Bonjour Pascal, François, Brigitte, Benoît, Anthony, Karima qui me dit bonjour, mon mari vient de partir faire du vélo. Je vais pouvoir chanter les tubes Nostalgie à tue-tête. Ah bah ça c'est clair, vous allez pouvoir chanter d'ailleurs tiens avec Mylène Farmer à suivre et Simple Minds.
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0: 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Les infos avec Héloïse Buc. Bonjour Héloïse.
15: Bonjour Olivier, bonjour à tous. Des températures inédites pour un mois de septembre enregistrées hier, ce dimanche, 6 départements du Sud restent en vigilance orange pour canicule. Et puis on parlera de la 30e bénédiction des Calissons d'Aix-en-Provence. Alors que 6 départements du sud et du sud-est de la France sont donc encore placés en vigilance orange ce dimanche par Météo France, qui prévient que les fortes chaleurs vont persister jusqu'en début de semaine dans cette zone, des températures inédites pour un mois de septembre ont été enregistrées hier dans plusieurs localités, comme 36,3 à Avignon, 36,8 à Marignane, 37,8 à Narbonne, 38,2 à Nîmes, et c'est grimpé jusqu'à 39,4 à Perpignan. L'épisode de très forte chaleur, qui doit donc se poursuivre avec des températures similaires, touche de manière plus marquée le Languedoc-Roussillon et la vallée du Rhône. Cet épisode intense est le dernier d'une série de vagues de chaleur enregistrées ces derniers mois. En Allemagne, l'extrême droite en passe de remporter ce dimanche les élections en Saxe-Anhalt et vise la direction de cet état régional d'ex-RDA, devançant de près de 20 points dans les sondages les conservateurs. L'AFD, parti anti-migrant, russophile, favorable à Donald Trump, n'est cependant pas encore assuré d'obtenir la majorité absolue qui lui permettrait de prendre les rênes de cette région de 2,1 millions d'habitants. Direction Aix-en-Provence, à présent, pour une tradition qui remonte à près de 500 ans, la 30e bénédiction des Calissons a lieu ce dimanche. Mélange de pâtes d'amande et de melon confit, le Calisson fait partie du patrimoine provençal et va se retrouver au cœur d'une journée de fête. Retour sur une belle légende avec Alexis Bertucca, c'est le directeur à la communication au Roi René. Il répond à Sophie Le Nepveu.
12: La légende raconte que le roi René, un comte de Provence, duc d'Anjou, roi de Naples, épouse en seconde noce la reine Jeanne de Laval, magnifique mais assez austère. Et pour lui faire plaisir, il demande à son confiseur, qui s'appelait Titsé, de créer un nouveau dessert. Titsé prend ce qu'il a sur place, c'est-à-dire de l'amande de Provence, du sucre et du fruit confit, avec notamment le melon confit de Provence. Il mélange tout ça. Il propose ce dessert au roi qui le valide, qui le propose à son épouse, qui mange au repas de noces. Et là, le miracle se produit. Elle, qui ne souriait jamais, sourit. Et la forme viendrait du sourire de la reine Jeanne.
15: Les festivités débuteront à 10h tout à l'heure à Aix-en-Provence.
0: Et la météo pour aujourd'hui, Héloïse?
15: Et ce sont donc 6 départements qui sont concernés actuellement par une vigilance canicule. Le Vaucluse, l'Ardèche, l'Aude, la Drôme, le Gard et l'Hérault. Et puis partout, ce sera bien ensoleillé, à part des nuages ce matin de Nantes à Biarritz. Sinon, du soleil donc, et 25 à 35 degrés au meilleur moment de la journée, du nord au sud. Tout de suite, on retrouve Olivier Louvet.
0: Merci Héloïse. Et merci pour cette belle histoire du roi René et du Calisson.
15: On en apprend tous les jours.
0: Bon, en bon angevin que je suis, je connais sa tête, moi, au roi René, hein, parce que comte de Provence, mais roi d'Anjou aussi, eh ben, je peux vous dire que son surnom, c'était René le Magnifique. Bah, quand on voit l'image, on a des doutes, quand même. Simple Minds arrive dans un instant sur Nostalgie, ce sera juste après Mylène Farmer. Il est 7h04, excellent dimanche à vous.

C'est Nostalgie, passez une très très belle journée. Merci d'être avec nous. Bonjour Franck, qui est en route pour rejoindre Corinne et Clément près du lac de Serre-Ponçon. Il va leur livrer des croissants, c'est pas mignon ça? Bah merci pour le message, en tout cas Franck. Le 5 septembre sortait, le 5 septembre de l'année 1986, sortait le titre You Can Call Me Al de Paul Simon, l'un des titres emblématiques de l'artiste. On adore. Je trouve que ça, c'est top pour se mettre de bonne.

0: Sur Nostalgie, dans les minutes qui arrivent, ce sera votre horoscope. Sur Nostalgie, on écoutera également Daniel Balavoine et Pauline Esther sur Nostalgie, 7h12.
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0: Bon dimanche avec Nostalgie, il est 7h20.
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0: Les béliers, un dimanche placé sous le signe de l'harmonie, des belles rencontres et d'un amour épanoui. Taureau, quelques tensions en couple, mais les célibataires peuvent laisser parler leur côté romantique. Gémeaux, le charme opère, mais veillez à préserver votre équilibre dans vos relations. Cancer, le passé refait surface, profitez de votre liberté sans laisser la nostalgie vous égarer. Lion, l'amour est au beau fixe et votre authenticité séduit, tandis que votre énergie est au rendez-vous. Vierge, entourée de bons conseils et portée par une belle complicité, vous savourez pleinement le moment. Balance, amour et compromis sont au programme, avec une dynamique positive pour les cœurs ouverts. Scorpion, audace, séduction et romantisme font de ce dimanche un moment particulièrement intense. Sagittaire, l'amour vous sourit pleinement, mais ménagez votre corps en évitant les excès. Capricorne, tendresse, amitié et complicité vous entourent, avec une énergie débordante à canaliser. Verseau, un dimanche serein côté cœur, dynamique et propice. Prenez soin de vous. Poisson, entre sentiments confus et petits malentendus, misez sur la clarté et prenez également soin de vous. Cet horoscope en intégralité, il est disponible dès maintenant sur nostalgie.fr. Téléphone à suivre, Anita Ward, également Laurent Voulzy, tout de suite. Oui, je l'adore, c'est Pauline Esther sur Nostalgie.

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0: Dans un instant, on écoutera ensemble Téléphone sur Nostalgie. Vous savez que selon une étude, la tendance à partir en vacances en septembre est en hausse. Eh ouais, les septembristes, ouais, c'est un mot qu'on a moins l'habitude d'entendre, représentent 27% des Français qui vont partir en vacances cette année, soit autant que les juilletistes. C'est quand même dingue, non? Ouais, c'est vraiment une nouvelle tendance. Dans un instant sur Nostalgie, on écoutera entre autres Laurent Voulzy et Élégance.
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11: 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Les infos avec Héloïse Buc. Bonjour Héloïse.
12: Bonjour Olivier, bonjour à tous. Un mort et 7 blessés dans une explosion dans un pavillon à Aubervilliers. La suite de la 3e journée de Ligue 1 et 6 départements du Sud encore en vigilance orange pour canicule. Une explosion est survenue hier soir après une fuite de gaz dans un pavillon d'Aubervilliers en Seine-Saint-Denis, faisant au moins un mort, un enfant et 7 blessés. Parmi ces 7 blessés, 2 se trouvent actuellement en urgence absolue. La ville a mis à disposition une salle municipale, des lits d'appoint et les vestiaires d'un stade pour les familles sinistrées. Pas plus de précisions pour le moment. Des températures inédites pour un mois de septembre ont été enregistrées hier dans plusieurs localités, notamment 37,8 degrés à Narbonne, 38,2 à Nîmes et jusqu'à 39,4 hier à Perpignan. Cet épisode de très forte chaleur doit se poursuivre jusqu'en début de semaine. Il touche de manière plus marquée le Languedoc et la vallée du Rhône. On reviendra sur la météo à la fin de ce flash. Gabriel Attal venu défendre une campagne de terrain, Marine Tondelier soutenir l'Union de la gauche et Jean-Luc Mélenchon dérouler ses propositions sociales. Les candidats à la présidentielle ont présenté hier à la braderie de Lille leur stratégie face au Rassemblement national. Jean-Luc Mélenchon a tenu un discours aux allures de meeting face à 12 000 spectateurs selon les chiffres d'LFI. Se posant en défenseur du pouvoir d'achat, Marine Tondelier, chef de file des écologistes, pariant sur une qualification quasi certaine de Marine Le Pen au second tour, a elle souligné le besoin d'union à gauche. En foot, pour la suite hier de la 3e journée de Ligue 1, Lorient a battu Lens 1-0. Brest s'est imposé au Havre et Nice et Le Mans ont fait match nul. Et puis en rugby, pour la première journée du top 14, Pau a frappé un grand coup en allant s'imposer sur la pelouse de Montpellier. Bordeaux-Bègle n'a fait qu'une bouchée du Racing 92, 64-5.
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12: Et 6 départements du Sud actuellement concernés par une vigilance orange pour canicule. Le Vaucluse, l'Ardèche, l'Aude, la Drôme, le Gard et l'Hérault. Et partout, ce sera globalement ensoleillé aujourd'hui avec des maximales de 25 à 35 degrés du nord au sud. Tout de suite, Olivier Loubet.
11: Merci Héloïse, à tout à l'heure.
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11: Sur Nostalgie, à suivre Laurent Voulzy, Élégance, plein d'autres belles surprises et Téléphone avec New York avec toi. Excellent dimanche matin avec les tubes Nostalgie. Il est 7h33.

Sur Nostalgie, Anita Ward à suivre et Élégance. Passez une très bonne journée. Nous sommes le dimanche 6 septembre aujourd'hui. Bonne fête aux Bertrand, aux Eva, aux Evelyne, aux Eve également. Bon anniversaire à Macy Gray, à Idris Elba, l'acteur britannique. Bon anniversaire également à Roger Waters, fondateur de Pink Floyd, bassiste et chanteur occasionnel au début. Il est devenu chanteur principal du groupe Pink Floyd.

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Bonjour Laure qui nous écoute en Espagne, c'est pratique hein, l'appli Nostalgie. Il fait 8 degrés dans les Vosges, nous dit Pascal, alors que c'est une nouvelle journée de chaleur en Dordogne pour Thierry. Sur Nostalgie tout de suite, élégance avec vacances, j'oublie tout 7h51.

0: Nostalgie, Stéphane Echer qui sera en concert du 30 septembre au 4 octobre prochain. Ce sera au Théâtre du Rond-Point à Paris. Dans quelques instants, j'aurai pour vous Robert Palmer ou bien encore Michael Jackson sur Nostalgie.
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0: Nostalgie, les 8h. Les infos avec Héloïse Buc. Bonjour Héloïse.
15: Bonjour Olivier, bonjour à tous. Des températures inédites pour un mois de septembre enregistrées hier. L'extrême droite allemande en quête d'une victoire historique. Ce dimanche, 6 départements du Sud restent en vigilance orange pour canicule. Alors que 6 départements du sud et du sud-est de la France sont donc encore placés en vigilance pour canicule ce dimanche par Météo France qui prévient que les fortes chaleurs vont persister jusqu'en début de semaine dans cette zone. Des températures inédites pour un mois de septembre ont été enregistrées hier dans plusieurs localités comme 36,3 à Avignon, 36,8 à Marignane, 37,8 à Narbonne, 38,2 à Nîmes et c'est monté jusqu'à 39,4 degrés. Hier à Perpignan, l'épisode de très forte chaleur avec des températures similaires touche de manière plus marquée le Languedoc et la vallée du Rhône. Et cet épisode intense est le dernier d'une série de vagues de chaleur enregistrées ces derniers mois. En Allemagne, l'extrême droite est en passe de remporter aujourd'hui les élections en Saxe-Anhalt. Elle vise la direction de cet état régional d'ex-RDA, devançant de près de 20 points dans les sondages les conservateurs. L'AFD, parti anti-migrant russophile et favorable à Donald Trump, n'est cependant encore pas assuré d'obtenir la majorité absolue qui lui permettrait de prendre les rênes de cette région qui compte 2,1 millions d'habitants. Plus précise, des dégradés de couleur. Depuis lundi, Météo France a fait évoluer son dispositif de vigilance. Le but étant de mieux préciser les conditions météo les plus sévères. Désormais, le niveau d'alerte pourra varier au sein même d'un département. On écoute les explications de Pierre-Louis Kibel, il est prévisionniste à Météo France.
16: Pour certains phénomènes, lorsque la prévision le permet, en cliquant sur
11: sur le paramètre concerné, donc qui peut être vent, pluie, orage et neige, on peut être amené à avoir une vigilance infradépartementale, c'est-à-dire qui viennent ne concerner qu'une partie du département. Donc en cliquant sur le paramètre concerné, on pourrait voir voilà des zones jaunes, orange et rouge qui ne concernent pas l'entièreté du département, mais seulement une partie. Et donc ça permet de graduer, par exemple, un épisode qui va concerner l'intérieur des terres par rapport au littoral, un épisode de montagne qui ne va pas forcément concerner la côte ou inversement.
15: Des propos recueillis par Caroline Groiselot.
0: Et la météo pour aujourd'hui, Héloïse?
15: 6 départements du Sud, donc encore concernés par une vigilance canicule. Le Vaucluse, l'Ardèche, l'Aude, la Drôme, le Gard, l'Hérault. Des nuages, sinon ce matin de Nantes à Biarritz, partout ailleurs du soleil. Cet après-midi, cette tendance nuageuse se déplacera vers le nord et le centre du pays, mais ça restera globalement largement ensoleillé et chaud, avec des maximales entre 25 et 35 du nord au sud. Tout de suite, on retrouve Olivier Louvet.
0: Merci Héloïse, à tout à l'heure. Sur Nostalgie, toujours plus de musique pour vous avec tous les tubes 80, notamment Michel Berger à suivre, Michael Jackson et tout de suite Johnny and Mary, c'est Robert Palmer. Nostalgie 8h03.

de nostalgie et on reparlera de Michel Berger tout à l'heure. On va évoquer l'un de ses albums mythiques sur Nostalgie. Mais avant cela, parlons des numéros 1. Numéro 1, le 6 septembre 1984. C'était Jeanne Mas qui était numéro 1 en France avec Toute Première Fois. Le 6 septembre 1986, Aha avec Hunting Iron Low était le titre le plus entendu à la radio.

0: Et le 6 septembre 1987, au tour de U2 d'être en tête des diffusions avec With or Without You. Toujours beaucoup de musique pour vous sur Nostalgie, avec à suivre Michael Jackson. Et comme ce mois de septembre est un mois spécial Céline Dion, j'aurai pour vous également à suivre deux tubes enchaînés de Céline Dion.
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0: Les béliers, un dimanche placé sous le signe de l'harmonie, de belles rencontres et d'un amour épanoui. Taureau, quelques tensions en couple, mais les célibataires peuvent laisser parler leur côté romantique. Gémeaux, le charme opère, mais veillez à préserver votre équilibre dans vos relations. Cancer, le passé refait surface, profitez de votre liberté sans laisser la nostalgie vous égarer. Lion, l'amour est au beau fixe et votre authenticité séduit, tandis que votre énergie est au rendez-vous. Vierge, entourée de bons conseils et portée par une belle complicité, vous savourez pleinement le moment. Balance, amour et compromis sont au programme, avec une dynamique positive pour les cœurs ouverts. Scorpion, audace, séduction et romantisme font de ce dimanche un moment particulièrement dense. Sagittaire, l'amour vous sourit pleinement, mais ménagez votre corps en évitant les excès. Tendresse, amitié et complicité pour les Capricornes, avec une énergie débordante à canaliser. Les Verseaux, un dimanche serein côté cœur. Ce sera un dimanche dynamique et propice pour prendre soin de vous. Et les Poissons, enfin, entre sentiments confus et petits malentendus, misez sur la clarté et puis profitez-en aussi pour prendre soin de vous. Tout de suite sur Nostalgie, on écoute Céline Dion avec deux tubes doublés.

0: C'est Nostalgie et vous allez pouvoir encore tout au long de cette semaine jouer à 18h50 pour gagner les toutes dernières places du concert, des concerts de Céline Dion à Paris. 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Thierry Hazard à suivre et Ricky et Poveri à suivre aussi.
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0: Nostalgie, c'est l'heure des infos tout de suite avec Héloïse Buc. Bonjour Héloïse.
12: Bonjour Olivier, bonjour à tous. Un mort et 7 blessés dans l'explosion d'un pavillon à Aubervilliers. On fera un point sur la Ligue 1 et le top 14. Et puis 6 départements du Sud sont toujours en vigilance orange pour canicule. Une explosion est survenue hier soir après une fuite de gaz dans un pavillon d'Aubervilliers en Seine-Saint-Denis, faisant au moins un mort, un enfant et 7 blessés. Parmi ces 7 blessés, 2 se trouvent actuellement en urgence absolue. La ville a mis à disposition une salle municipale des lits d'appoint et les vestiaires d'un stade pour les familles sinistrées. Des températures inédites pour un mois de septembre enregistrées hier dans plusieurs localités, notamment 37,8 à Narbonne, 38,2 à Nîmes, même jusqu'à 39,4 hier à Perpignan. Cet épisode de très forte chaleur doit se poursuivre jusqu'en début de semaine. Il touche de façon plus marquée le Languedoc-Roussillon et la vallée du Rhône. On reviendra sur la météo à la fin de ce flash. Gabriel Attal est venu y défendre une campagne de terrain. Marine Tondelier soutenir l'union de la gauche et Jean-Luc Mélenchon déroulait ses propositions sociales. Les candidats à la présidentielle ont présenté hier à la braderie de Lille leur stratégie face au rassemblement national. Au chapitre des sports en foot pour la suite hier de la 3e journée de Ligue 1, Lorient a battu Lens 1-0, Brest s'est imposé au Havre et Nice et Le Mans ont fait match nul. En rugby pour la première journée du top 14, Pau a frappé un grand coup en allant s'imposer sur la pelouse de Montpellier. Bordeaux-Bègle n'a fait qu'une bouchée du Racing 92, 64-5 et le Stade français s'est fait peur mais l'a emporté contre Perpignan.
0: Et la météo pour aujourd'hui, Héloïse?
12: Six départements du Sud sont donc encore concernés par une vigilance orange pour canicule, le Vaucluse, l'Ardèche, l'Aude, la Drôme, le Gard et l'Hérault. Sinon, ce sera globalement bien ensoleillé aujourd'hui. Quelques nuages ce matin de Nantes à Biarritz. C'est pour les températures au meilleur moment de la journée, 25 à 35 aujourd'hui du nord au sud.
0: Merci, Héloïse.
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0: Sur Nostalgie, dans un instant, j'aurai pour vous Bananarama, Imagination également, et tout de suite, Sara Perché Ti Amo, Ricky et Poveri sur Nostalgie, 8h34.

0: C'est Nostalgie, il est 9h-20 tout à l'heure, à 9h le premier 4 à la suite de cette matinée de dimanche. Aujourd'hui nous sommes le 6 septembre, tiens début septembre en 1981 sortait l'album Beau Rivage, album de Michel Berger, sorti donc en 81 avec notamment Mademoiselle Cheng. Cette chanson est un hommage à une jeune Cambodgienne exilée en France qui s'occupait des deux enfants de Michel Berger, France Gall.
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0: quelques petites secondes, ce sera le premier 4 à la suite de ce dimanche matin avec un artiste. Je vous propose un premier titre, ensuite vous voulez un deuxième, un troisième et même jusqu'à un quatrième tube de ce même artiste. Eh bien, vous votez simplement sur nostalgie.fr ou sur l'appli Nostalgie, cette appli qui est gratuite et que vous pouvez d'ores et déjà télécharger sur votre smartphone pour participer.
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13: 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Les infos, Héloïse Buc, bonjour Héloïse.
14: Bonjour Olivier, bonjour à tous. Des températures inédites pour un mois de septembre enregistrées hier. Ce dimanche, 6 départements du Sud restent en vigilance pour canicule et on parlera de la 30e bénédiction des Calissons à Aix-en-Provence. Alors que 6 départements du sud de la France sont encore placés en vigilance orange ce dimanche par Météo France qui prévient que les fortes chaleurs vont persister jusqu'en début de semaine dans cette zone. Des températures inédites pour un mois de septembre ont été enregistrées hier dans plusieurs localités comme 36,3 à Avignon, 36,8 à Marignane, 37,8 à Narbonne, 38,2 à Nîmes et jusqu'à 39,4 à Perpignan. L'épisode de très fortes chaleurs qui doit donc se poursuivre quelques jours encore avec des températures similaires, touche de manière plus marquée le Languedoc-Roussillon et la vallée du Rhône. Et cet épisode est le dernier d'une série de vagues de chaleur enregistrées ces derniers mois. En Allemagne, l'extrême droite en passe de remporter ce dimanche les élections en Saxe-Anhalt et vise la direction de cet État régional d'ex-RDA, devançant de près de 20 points dans les sondages les conservateurs. L'AFD, parti anti-migrant russophile et favorable à Donald Trump, n'est cependant pas encore assuré d'obtenir la majorité absolue. Direction Aix-en-Provence, à présent pour une tradition qui remonte à près de 500 ans, la 30e bénédiction des Calissons a lieu ce dimanche. Mélange de pâte d'amande et de melon confit, le Calisson fait partie du patrimoine provençal et va se retrouver au cœur d'une journée de fête. Retour sur une belle légende avec Alexis Bertuca, il est directeur communication au Roi René, il répond à Sophie Le Nepveu.
15: Les gens me racontent que le roi René, un comte de Provence, duc d'Anjou, roi de Naples, épouse en seconde noce la reine Jeanne de Laval, magnifique mais assez austère. Et pour lui faire plaisir, il demande à son confiseur, qui s'appelait Titsé, de créer un nouveau dessert. Titsé prend ce qu'il a sur place, c'est-à-dire de l'amande de Provence, du sucre et du fruit confit, avec notamment le melon confit de Provence. Il mélange tout ça. Il propose ce dessert au roi qui le valide, qui le propose à son épouse, qui mange au repas de noces. Et là, le miracle se produit. Elle qui ne souriait jamais sourit. Et la forme viendrait du sourire de la reine Jeanne.
14: Les festivités débuteront tout à l'heure à 10h à Aix-en-Provence.
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14: Le Vaucluse, l'Ardèche, l'Aude, la Drôme, le Gard et l'Hérault sont encore concernés aujourd'hui par une vigilance orange pour canicule et ce sera globalement largement ensoleillé aujourd'hui sur l'ensemble des régions avec pour les maximales 25 à 35 annoncés aujourd'hui du nord au sud. Tout de suite, on retrouve Olivier Louvet.
13: Merci Louise.

Et c'est un 4 à la suite consacré à France Gall qu'on démarre dès maintenant ensemble. On écoute Babacar. Voulez-vous un deuxième tube de France Gall juste après? À vous de vous exprimer en votant soit sur l'appli Nostalgie, vous pouvez télécharger gratuitement sur votre smartphone, ou sur nostalgie.fr.

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1: Waouh, ça a été chaud, hein. 51%, vous êtes 51% à vouloir écouter un deuxième tube de France Gall. Voici le jouet du piano debout pendant que vous continuez à voter, bien sûr, sur nostalgie.fr.

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1: À 78%, vous avez décidé de continuer avec France Gall pour un troisième tube. C'est Calypso. Tout de suite sur Nostalgie. Voulez-vous vous offrir un quatrième titre de France Gall? À vous de choisir maintenant grâce à l'appli Nostalgie ou sur nostalgie.fr. Voici Calypso.

On vient d'écouter 4 tubes à la suite de France Gall, puisque vous l'avez décidé ainsi sur nostalgie.fr et grâce à l'appli Nostalgie. Prochain 4 à la suite tout à l'heure à 10h. Et avant ça, une nouvelle demi-heure non-stop avec tous les tubes 80, toute la musique qu'on aime partager ensemble avec Mylène Farmer, Sugar Hill Gang et David Bowie qui arrive tout de suite sur Nostalgie.

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nostalgie, c'est une demi-heure non-stop avec tous les tubes 80. Tiens, bonjour Philippe qui nous souhaite une bonne journée sur Facebook. Philippe de Guerchizy dans la Nièvre. Bonjour également à Jamar, à Thierry ou bien encore à Pascal. Tout de suite, Rapper's Delight.

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C'est Nostalgie, tous les tubes 80 continuent avec Jackie Quartz dans un instant. Et ce titre-là que j'avais d'ailleurs acheté en 45 tours, I Don't Wanna Go On With You Like That, c'est Elton John qu'on écoute ensemble sur Nostalgie.

0: avant une toute nouvelle demi-heure non-stop avec tous les tubes 80 et notamment Madonna sur Nostalgie. Je vous offre dans un instant un nouveau 4 à la suite. 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
1: Un 4 à la suite avec un artiste de légende. Dès maintenant, c'est Joe Cocker, avec qui on va passer un moment plus ou moins long. Ça, c'est vous qui décidez. Un tube, mais peut-être deux, voire trois ou quatre. Vous votez sur nostalgie.fr ou sur l'appli Nostalgie pour nous dire si vous voulez un deuxième tube de Joe Cocker après. You can leave your head on. Tout de suite sur Nostalgie.

0: bonne matinée avec Nostalgie, les 10h04.
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0: Alors, voulez-vous un deuxième tube ou pas de Joe Cocker? Eh bien, écoutez, visiblement non, à 67%. Je rafraîchis une dernière fois ma page et mes résultats pour m'assurer de votre décision. C'est bien ça, à 67%, vous avez décidé de ne pas continuer avec Joe Cocker. Je vous offre donc Whitney Houston tout de suite avec How Will I Know sur Nostalgie, tous les matins dans le 4 à la suite, le samedi et le dimanche. C'est vous qui choisissez si on écoute 1, 2, 3 ou 4 tubes d'un même artiste. Voilà, pour Joe Cocker, c'était un seul.

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C'est Nostalgie, une demi-heure non-stop avec tous les tubes 80, Madonna à suivre. Et tout de suite, Living in America, James Brown sur Nostalgie.

C'est Nostalgie, tous les tubes 80 pour vous. Et ce tube, issu de l'album True Blue, évidemment, de Madonna, sorti en 86. Un album qu'elle a défendu sur scène dans le Woodbat Girl Tour. Et la dernière date du Woodbat Girl Tour, c'était le 6 septembre 1987.

0: Est-ce que vous êtes prêts à prendre le pouvoir sur la prog de Nostalgie dans quelques instants? Un nouveau 4 à la suite, c'est vous qui allez décider en votant sur nostalgie.fr ou bien encore grâce à l'appli Nostalgie sur votre smartphone. Si vous ne l'avez pas encore, il faut la télécharger, hein, profitez-en, elle est gratuite et c'est pour vous.
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0: Nostalgie, toute la musique que vous aimez avec, dans un instant, Jean-Jacques Goldman. On écoutera également Michael Jackson ou bien encore Jeanne Mas. Pour ce qui est du 4 à la suite, rendez-vous le week-end prochain. 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

0: Sur Nostalgie, je vous souhaite de passer un très très bel après-midi. Ça va forcément bien se passer avec Bruno Gilbert dans un instant. Et puis notamment Diana Ross. Et puis il y a encore plein d'autres tubes. Je vous souhaite de passer une excellente semaine. Je donne rendez-vous le week-end prochain, dès samedi matin, 6h, avec plein de bonne humeur et plein de bonne musique.
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30: Sur Nostalgie, il est midi. L'info Héloïse Buc, bonjour Héloïse.
31: Bonjour Bruno, bonjour à tous. Des températures inédites pour un mois de septembre enregistrées hier. La suite en foot de la troisième journée de Ligue 1 et 6 départements du Sud, toujours en vigilance orange pour canicule. Des températures inédites pour un mois de septembre ont été enregistrées hier dans plusieurs localités. C'est allé jusqu'à 37,8 à Narbonne, 38,2 à Nîmes et même jusqu'à 39,4 degrés relevés à Perpignan. Cet épisode de très forte chaleur doit se poursuivre jusqu'en début de semaine. Il touche de manière plus marquée le Languedoc-Roussillon et la vallée du Rhône. On reviendra sur la météo à la fin de ce flash. En Seine-Saint-Denis, un enfant de 2 ans est décédé. 7 personnes ont été blessées, dont 2 grièvement, dans une fuite de gaz qui a entraîné l'explosion hier soir d'un pavillon à Aubervilliers. Un important dispositif de secours qui a mobilisé 110 sapeurs-pompiers a été déployé et une enquête est en cours. Gabriel Attal venu défendre une campagne de terrain. Marine Tondelier soutenir l'union de la gauche et Jean-Luc Mélenchon déroulé ses propositions sociales. Les candidats à la présidentielle ont présenté hier à la braderie de Lille leur stratégie face au Rassemblement national. Jean-Luc Mélenchon a tenu un discours aux allures de meeting face à 12 000 spectateurs selon les chiffres d'LFI. Il s'est posé en défenseur du pouvoir d'achat. Marine Tondelier, chef de file des écologistes, a elle parié sur une qualification quasi certaine de la candidate RN Marine Le Pen au second tour et elle a souligné le besoin d'union à gauche. Au chapitre des sports en foot, la suite ce dimanche de la troisième journée de Ligue 1. À suivre à 15h03 Strasbourg, à 17h15 Angers-Rennes, à 20h45 Marseille-Paris FC. Hier, Lorient a battu Lens 1-0. Brest s'est imposé au Havre. Et Nice et Le Mans ont fait match nul. Et puis en rugby pour la première journée du top 14. Pau a frappé un grand coup en allant s'imposer sur la pelouse de Montpellier 27-19. Et Bordeaux-Bègle, elle n'a fait qu'une bougée du Racing 92. Score final 64-5.
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31: Et 6 départements du Sud sont donc encore concernés par une vigilance orange pour canicule. Le Vaucluse, l'Ardèche, l'Aude, la Drôme, le Gard, l'Hérault. Et sinon, on attend cet après-midi des passages nuageux réguliers sur le nord, sur l'Île-de-France, le centre et la façade atlantique. Ailleurs, ce sera largement ensoleillé. Les maximales aujourd'hui, 25 à Lille, 27 à Brest, 29 à Paris et Strasbourg, 30 à La Rochelle, Marseille, Nice et Ajaccio, 31 à Biarritz, 33 à Bordeaux, 35 à Bordeaux et Montpellier. Et puis 33, c'était pour Lyon. Et puis du côté de Toulouse et Montélimar, on ne sera pas loin de 39 aujourd'hui. Tout de suite, on retrouve Bruno Gilbert.
30: Avec Diana Ross, pour poursuivre évidemment avec tous les tubes 80 sur Nostalgie. Et puis

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1: Midi 14, dimanche 6 septembre aujourd'hui. Bonjour, un immense bonjour. Très très content de vous accompagner, c'est Bruno Gilbert jusqu'à 18h sur Nostalgie. Encore un dimanche très chaud, bien ensoleillé. Ne rangez pas les t-shirts, contentez-vous de les laver pour les remettre évidemment. Et pour sentir bon aussi tant qu'à faire. Qu'est-ce qu'on va faire aujourd'hui? On va passer tous les tubes 80. Et puis on va essayer de prendre énormément de plaisir à travers les demi-heures non-stop sur Nostalgie.
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1: Nena et ses Luftballons, on écoutera Lionel Richie et le groupe Niagara. 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

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Oh, qu'il était timide étant jeune, Lionel Richie. Timidité presque maladive, et donc, avec les filles, c'était un peu compliqué. Même pour dire « Hello », c'est ce qui a inspiré, notamment. L'un de ces tubes, on l'écoute sur Nostalgie.

0: c'est Nostalgie. Qui est avec vous, les petits plaisirs du dimanche, m'envoie Christophe grâce à son merveilleux boulanger. Il est à Clairefontaine, c'est dans le département des Yvelines. Et puis ces petits fromages dénichés au marché dominical du village, pas loin. Voilà, ça c'est la vraie vie, tout simplement. C'est ce que j'aime et ce que j'approuve. Vous prenez votre temps et vous avez raison. Vous allez apprécier aussi ce qui arrive sur Nostalgie, Rose Laurence ou encore Laurent Voulzy dans ma toute prochaine sélection.
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3: Il est 13h, vous écoutez Nostalgie avec Rose Laurence et Laurent Voulzy. Le soleil donne un peu trop même.

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1: Les deux journées, j'ai prêché pour ma paroisse. Les plus importantes de la semaine, tant qu'à faire, parce que là, vous avez peut-être, si vous ne travaillez pas, vous avez la possibilité de prendre le temps et d'envisager sereinement ce qui va se passer dès demain. 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Et puis tout le mois de septembre, on va également vous permettre d'écouter deux tubes enchaînés de Céline Dion. Ce sera le cas d'ailleurs dans les toutes prochaines minutes sur Nostalgie.
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1: Céline Dion, comme annoncé, on écoutera Daryl Hall et John Oates et UB40.
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0: Nostalgie vous accompagne tout le week-end. Une bonne fête aujourd'hui, 6 septembre, au Bertrand et au Zachary. Vous êtes fêtés aujourd'hui, on vous embrasse. On va même vous dédier la suite avec Jean-Jacques Goldman et Art Company sur Nostalgie.
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2: Il est 14h01 précisément et vous écoutez Nostalgie avec Jean-Jacques Goldman et The Art Company. Je vous souhaite un excellent dimanche après-midi.

Ambiance, 14h10, bientôt, vous écoutez Nostalgie. Valérie qui m'envoie ce petit mot, je vous envie Valérie, sérieux, hein. Au programme de ce dimanche après-midi, pour nous c'est plage, sieste, replage. Je sais pas où vous êtes, mais en tout cas vous profitez en ce début de mois de septembre, en ce 6 septembre, et vous avez bigrement raison.

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1: Et tous les tubes 80 pour accompagner les septembristes. Ouais, on en a beaucoup parlé des septembristes. Ça fait quand même un bon tiers des Français encore en vacances. Où partent-ils les septembristes? Peut-être que vous m'écoutez via l'appli Nostalgie. En Grèce, en Espagne, en Italie, au Maroc ou encore en Tunisie. Et si vous êtes resté en France, je sais que c'est plutôt le littoral atlantique qui a vos faveurs. Et puis la Corse aussi. Vous fuyez le surtourisme et les plages saturées du mois de juillet et du mois d'août. Et puis on va partager ensemble, évidemment, du plaisir. Et puis une nouvelle sélection non-stop, notre demi-heure qui arrive sur Nostalgie.
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1: Kylie Minogue, Bernard Lavillier et Michael Jackson sont annoncés.
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Avec nostalgie, ça c'est un petit peu à mi-chemin entre Conan le barbare et Gladiator. Sans potion magique druidique, direction la tribu de Dana, c'est Mano, tube incontestable de l'été 98 sur Nostalgie.

sur Nostalgie. Un titre qui a bien failli ne pas voir le jour, sauvé de justesse par Quincy Jones pour intégrer l'album Bad de Michael Jackson. Ça aurait été dommage qu'il ne soit pas là.

0: sur Nostalgie dans les toutes prochaines minutes. Le duo Jermaine Jackson, Piazzadora et Patrick Juvet.
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0: 15h sur Nostalgie. When the rain begins to fall. Sans bafouille. Jermaine Jackson et Piazza Dora.

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1: Et évidemment, comme tous les jours sur Nostalgie. Saviez-vous qu'un salarié sur quatre travaille le week-end en France, soit plus de 10 millions de personnes? Ça fait du monde, hein, 10 millions de personnes qui travaillent au moins une fois par mois le week-end ou en horaire décalé, comme on dit. Je ne sais pas ce que vous faites, vous qui travaillez en ce moment à 14h, 14, bientôt 15 d'ailleurs. Dites-le-moi via les réseaux, pourquoi pas, hein, que vous travaillez dans les médias, dans les spectacles, dans les métiers de bouche, dans la sécurité, dans tout plein de choses. En tout cas, je partage avec vous une nouvelle demi-heure non-stop. Toujours en direct, et c'est sur Nostalgie.
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1: Je vais vous passer le groupe Gold, le groupe Police et Elton John.
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0: merci. Peut-être de revenir de week-end avec nous, avec Nostalgie et tous les tubes 80. Vous êtes passé par la côte normande. Peut-être, certainement même, se déroule jusqu'à dimanche prochain le 52e festival du cinéma américain de Deauville. Jury présidé par Roche Dizem cette année, avec à ses côtés Cécile de France, Laura Smet. Il y a même Lio dans le jury de la révélation. Et 13 films en compétition vous tiendront au courant sûrement dans le courant de la semaine. Les Weather Girls dans un instant.
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17: Il est quasiment 16h sur Nostalgie. Voilà les Weather Girls et Jimmy Somerville pour commenter.

concert d'un chanteur lui-même qu'il avait raconté. Il était en compagnie de Serge Gainsbourg et Jane Birkin. Et tous les trois, ils ont poussé les portes d'un club échangiste. Voilà. Il s'est rien passé, ils sont restés habillés, ils ont pris un verre et ils sont partis. De là à avoir la fièvre dans le sang, il n'y a

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1: Dire Straits, Étienne Dao et In Deep dans ma prochaine sélection.
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voir et revoir. Je suis retombé sur le Ghostbuster 2 cette semaine à la télé. À mon avis, ça n'engage que moi, hein. C'est moins bien que le premier. Mais bon, la bande originale est toujours aussi efficace. Ray Parker Jr.

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22: Déjà 17h et vous écoutez Nostalgie, tous les tubes 80 avec Madonna, Open Your Heart.

sur Nostalgie. Hélène a réellement existé. C'était la fiancée d'un des copains de Rock Voisine. Il a écrit la chanson et le soir de la Saint-Valentin, il est allé la chanter directement dans le salon d'Hélène. 7 ans plus tard, il l'a enregistré, le tube, et c'est devenu ce qu'on connaît maintenant. On l'écoute sur Nostalgie.

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1: Mais comment, toujours avec bonheur de partager tout ça avec vous. Avec Thierry, par exemple, qui vient de m'envoyer ce petit mot. C'est arrivé là à l'instant, là, il y a quelques minutes. Bonjour Bruno. Bonjour de Nice. Comment allez-vous? Mais je vais fort bien. Très bien. Il fait encore bien chaud du côté de Nice. Là, je vous écoute sur Nostalgie. Merci pour la musique. Qui va continuer sur Nostalgie, hein? Vous me parliez de la météo à Nice. C'est en train de se couvrir chez moi, lentement, mais sûrement.
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1: Fan absolu d'orchestral Manœuvre in the Dark, on va les écouter. Il y aura Daniel Balavoine aussi sur Nostalgie.
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sur Nostalgie, 17h30. Voici Yannick Noah en concert avec Nostalgie au Grand Rex à Paris. Ce sera le 15 novembre prochain. Les Lyonnes sur Nostalgie.

0: Merci.
1: Sur Nostalgie, c'est une excellente semaine qui s'annonce. Merci pour ce week-end passé à vos côtés. C'est Christophe Ravet qui arrive. Je vous embrasse fort, évidemment. Passez une belle semaine. Et puis, bonne soirée avant cela. À samedi prochain, midi, sur Nostalgie. 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
32: Il est 18h, bon retour de week-end avec Nostalgie dans la radio et tous les tubes 80 des Gold, Stevie Wonder et Michel Sardou pour attaquer cette soirée ensemble, c'est sûr. 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

0: Bonne fin d'après-midi. Nostalgie. Et merci d'être encore là ce soir.
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0: Allez, je vous souhaite une bonne soirée bien sûr avec Nostalgie Rock qui reviendra tout à l'heure, tiens, à partir de 22h jusqu'à minuit pour vous à proposer tous les grands classiques du rock et des décibels à la clé sur votre CarPlay. En attendant, évidemment, moi je vais vous proposer tout simplement de semer des tubes 80 sur votre route et dans notre toute prochaine demi-heure de tubes non-stop.
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0: Allez, on va pouvoir commencer notamment avec Cyndi Lauper. Il y aura aussi Téléphone ainsi que Billy Joel pour la suite.
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fin d'après-midi de dimanche sur Nostalgie avec cette fois la bande originale du film La Boum, bien sûr incontournable dans les années 80. C'est la chanson préférée de Chantal de New York que je vous propose maintenant sur Nostalgie et sur vos enceintes connectées.

0: très bon début de soirée.
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0: Être vite ici sur Nostalgie, une demi-heure de tube non-stop avant 20h avec Claude de Sainte-Savine, tiens, qui s'inquiète déjà pour l'Estac qui s'est incliné 6-2 cet après-midi face à Strasbourg. Et pour vous remettre sur votre vélo, Claude, je vous prépare notamment Bananarama, il y aura Jean-Jacques Goldman et Kate Bush.
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0: Il est 19h.
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0: Allez, bon retour de week-end.

Bonne fin de week-end avec Nostalgie, tous les tubes 80 sur vos enceintes connectées et un tube qui ne passe jamais inaperçu. Kate Bush et son inoubliable Babouchka, une voix, une ambiance, une balade entre Londres et vos souvenirs sur Nostalgie.

0: Et n'oubliez pas que tout à l'heure, qu'à partir de 22h, Nostalgie Rock reviendra. 2 heures de tube pour retrouver des guitares, des voix et des grands refrains qui ont marqué à plusieurs générations, bien sûr. Mais d'ici là, eh bien, le week-end continue tant qu'à faire, avec toujours plus de tubes à suivre dans notre prochaine demi-heure.
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0: Et en l'occurrence, on va pouvoir enchaîner avec notamment George Michael, Étienne Dao, sans oublier Chagrin d'amour. Ah bah tiens.
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Très bon début de soirée sur Nostalgie. On profite de cette belle soirée justement pour garder le meilleur. La musique et surtout l'envie de tube. Etienne Dao, Le Premier Jour du Reste de Ma Vie. Ce serait pas le début d'une bonne soirée tout ça sur Nostalgie?

à partir de 22h, Nostalgie Rock jusqu'à minuit, bien sûr, à 2h pour monter le son et retrouver tout ce qui fait la force du rock'n'roll, des guitares qui claquent, des voix reconnaissables entre mille et puis des refrains qu'on va tous fredonner d'une manière ou d'une autre avec plus ou moins de talent, bien sûr. On retrouvera tous ces tubes qui n'ont pas pris une ride tout à l'heure, Nostalgie Rock, 22h minuit. C'est d'ailleurs l'émission que Jean-Baptiste Doyonna attend avec impatience ce soir sur Nostalgie. En attendant, eh bien, on reste DISCO avec les Boys Stand Gang sur Nostalgie.

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0: Heure de tube non-stop avant 21h avec Christian Davrier qui regarde quand je n'ai pas pu prendre le dessus sur Rennes, qui s'est imposé 2-1 cet après-midi, mais la teuf va quand même continuer très vite avec notamment Alphaville, partenaire particulier, et puis Amy Stewart. 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
10: Nostalgie Rock reviendra de 22h à minuit. En attendant, tous les tubes 80, c'est maintenant pour vous sur Nostalgie.

0: Passez une excellente fin de week-end avec Nostalgie.
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0: Bon, vous le savez, le rock ne vieillit pas, au contraire, hein, il garde toute son énergie, son caractère, son pouvoir nous embarquer dès les premières notes. Et ben, ça tombe bien parce que Nostalgie Rock, ce sera tout à l'heure sur Nostalgie, le retour ce soir à partir de 22h jusqu'à minuit. Et d'ici là, et ben, moi je vous promets toujours plus de tubes 80 pour la peine.
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0: Allez, on va pouvoir enchaîner notamment avec Kim Wilde, il y aura aussi Lionel Richie et puis Daniel Balavoine. 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
6: Nostalgie Rock dans une heure, 22h minuit. D'ici là, toujours plus de tubes 80 sur Nostalgie.

0: début de soirée avec Nostalgie.
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0: Et ça approche, hein, ce sera tout à l'heure à partir de 22h, Nostalgie Rock jusqu'à minuit, bien sûr, 2h pour remettre le compteur d'énergie à zéro, des riffs, des refrains fédérateurs, des artistes incontournables. Rendez-vous donc 22h minuit, Nostalgie Rock. En attendant, eh ben évidemment, on va garder le sourire. Hein.
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0: Eh ben oui, on va pouvoir enchaîner notamment avec Madonna, il y aura Mylène Farmer et puis Phil Collins, s'il vous plaît, sur Nostalgie.
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côté musique, eh bien Alain Chamfort nous invite justement à sourire avec un titre plein d'ironie et de fantaisie. Maintenant, souris puisque c'est grave, c'est sur Nostalgie. Et puis n'oubliez pas, à partir de 22h, le ressouvre.

0: Salut tout le monde, Thomas Cossé sur Nostalgie, c'est dimanche soir et on branche les guitares. Nostalgie Rock, Led Zepp, Lou Reed et Joan Jett.
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claque, des riffs de guitare mordants, des tubes rock définitifs. Voilà, ça c'est Nostalgie Rock, tous les dimanches soirs entre 22h et minuit. Et avant de retrouver Lou Reed qui nous emmènera du côté du Wild Side, Spin Doctor.

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2: Bienvenue dans votre nouveau rendez-vous ici sur Nostalgie. Vous notez bien, tous les dimanches soirs, 22h minuit, c'est Nostalgie Rock. On pousse le son à fond, on branche les guitares. Et quand je dis les guitares, là, vous allez voir, on monte très très très haut. Jimi Hendrix, dans quelques instants, il y aura aussi AC/DC pour Back in Black et même Metallica. Donc forcément, vous restez là, vous restez avec nous dans Nostalgie Rock.
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Merci d'être avec nous ce soir sur Nostalgie, dans Nostalgie Rock. Les légendes ne meurent jamais vraiment. AC/DC aurait pu sombrer après la mort de leur premier chanteur, Bon Scott, mais Brian Johnson arrive au micro et les frères Young retrouvent la flamme, retrouvent l'envie d'écrire. Ils composent ce qui sera sans doute le meilleur album de AC/DC, Back in Black, inclut ce titre maintenant sur Nostalgie.

Merci de nous rejoindre ce soir sur Nostalgie pour ce nouveau rendez-vous du dimanche soir, 22h minuit, Nostalgie Rock, avec Metallica au programme et un titre un peu à part dans la discographie de Metallica, un titre beaucoup moins engagé que, je sais pas moi, Master of Puppets ou Injustice for All. On est sur Nothing Else Matters, un titre particulier en plus parce que ce n'est pas Kirk Hammett, le guitariste attitré, qui joue le solo de ce titre, Nothing Else Matters, mais c'est bien le chanteur James Hetfield qui s'implique corps et âme dans ce titre, Nothing Else Matters, sur Nostalgie, dans Nostalgie Rock.

Merci de nous rejoindre ce soir sur Nostalgie, votre nouveau rendez-vous, 22h minuit, Nostalgie Rock. Vous l'avez vu, c'est bien rock'n'roll. Hein. Et c'est aussi le moment de faire connaissance ou de refaire connaissance avec certains, comme par exemple John Mellencamp, qu'on écoute maintenant. John Mellencamp, immense songwriter US, il a chanté l'Amérique comme personne dans des albums comme The Lonesome Jubilee, Scarecrow. Et là maintenant sur Nostalgie, il nous présente Jack and Diane.

0: Salut tout le monde, Thomas Cosset sur Nostalgie. Bienvenue dans votre nouveau rendez-vous Nostalgie Rock, le plein de rock'n'roll pour bien finir le week-end.
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Merci d'être avec nous, c'est Nostalgie Rock jusqu'à minuit. Et on dit que les histoires d'amour finissent mal en général. N'empêche, ça fait de belles chansons. No Doubt sur Nostalgie.

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2: Nostalgie Rock pour passer une très très bonne fin de soirée, un très bonne fin de week-end. Thomas Cosset ici et vos messages qui m'arrivent sur mes réseaux sociaux. Je vois que Valérie m'envoie un message et me fait remarquer très très justement qu'on n'a pas encore joué de Rolling Stones depuis le début de l'émission. Et ben, on va donner entièrement satisfaction à Valérie. On va même lui offrir, on va même nous offrir Satisfaction des Stones dans quelques instants. Arrive aussi Patti Smith et In Excess dans Nostalgie Rock sur Nostalgie.
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3: Comment ça va, Christelle?
4: Très bien, bonjour.
5: Bonjour Christelle.
4: Bonjour Philippe et Sandy.
5: Vous faites du cheval, non?
4: Non. Ma fille en fait, oui, mais non, moi je cours. Ah, oui.
3: Pourquoi t'inventes des activités aux gens?
5: Je sais pas, je croyais qu'on m'avait dit qu'il
3: y avait. Vous faites de la peinture sur soi, Christelle, vous, c'est votre truc. On vous embrasse, Christelle, merci pour votre.
4: Oui, moi aussi, merci pour votre bonne humeur aussi, au revoir.
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C'est Nostalgie et Nostalgie Rock jusqu'à minuit. Et avant de conclure, avant minuit, je voulais placer un titre d'un musicien américain que j'aime vraiment, mais vraiment beaucoup, Billy Joel, véritable virtuose. Et la démonstration, elle est là, sur ce titre, Pressure. Pas une seule note de guitare, un groove de batterie juste phénoménal. Vraiment, je tenais à partager ça avec vous. Pressure, Billy Joel sur Nostalgie.

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2: J'ai été très très heureux de partager ce premier numéro de Nostalgie Rock avec vous ici sur Nostalgie. Et j'ai déjà hâte d'être à la semaine prochaine, 22h minuit sur Nostalgie, pour un nouvel épisode de Nostalgie Rock. Du rock dans toutes ses dimensions, du rock dans tout son éclat. Un show vraiment, vraiment rock'n'roll. Je vous souhaite une bonne nuit et je vous dis à très très vite.
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2: Il est minuit sur Nostalgie et c'est Kim Wilde qui prend maintenant les commandes pour lancer son Kim Wilde 80s Show. C'est parti.
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3: Bonsoir France, c'est Kim Wilde sur Nostalgie. 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